0: on démarre cette nouvelle semaine ensemble.
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0: Lundi aujourd'hui, peut-être ça y est, la reprise pour vous. On se 10 août, Axel Perrier avec vous. Et bien sûr, toute l'équipe du Réveil Chéri de l'été, notamment votre rédaction Chéri FM partout en France, ça c'est pour l'info. Tout à l'heure, on ira aussi faire un tour sur vos plages avec cette nouvelle semaine visiblement caniculaire. On en reparle ensemble. Hein. Oui. Et un très bon lundi, vous écoutez Chéri FM à 6h, la playlist 2000. À suivre, Wenty, Busta Rhymes, Shime aussi, juste après vos infos sur Chéri FM.
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0: Il est 6h, les infos avec Damien Hottemuller. Bonjour.
2: Bonjour Axel et bonjour à tous.
0: La semaine démarre sous le soleil.
2: Oui, le ciel sera largement dégagé sur la plupart des régions, avec simplement quelques passages nuageux près des Pyrénées. Côté température, il fera déjà 23 degrés à Cherbourg à la mi-journée, 26 à Lille et Brest, 33 à Paris, Toulouse et Marseille, et jusqu'à 36 degrés à Lyon.
0: Et il va faire chaud, la chaleur va s'intensifier cette semaine.
2: Météo France place 22 départements en vigilance orange canicule ce lundi, du Cher jusqu'aux Alpes-Maritimes en passant par l'Isère. Le pic est attendu en milieu de semaine avec plus de 35 degrés dans de nombreuses régions et jusqu'à 40 degrés localement dans le sud-est mercredi. Une semaine qui s'annonce donc particulièrement chaude. Les pompiers restent d'ailleurs mobilisés face aux incendies en Lozère. Un feu s'est déclaré hier et a déjà parcouru une centaine d'hectares. Une vingtaine de maisons ont dû être évacuées. Dans la Drôme, deux reprises importantes ont été constatées. Plus de 400 pompiers restent sur place pour contenir les flammes. Dans le reste de l'actualité, la nouvelle promotion d'interne en médecine comptera 15% de postes en plus avec l'objectif de lutter contre les déserts médicaux. Face au manque de solutions, l'association Médecins Solidaires agit depuis 3 ans. 15 centres de soins ont été créés partout en France. Des professionnels se relaient pour soigner les habitants. C'est le cas dans le petit village de Le Lonzac, en Corrèze. Une vraie révolution, comme nous l'a confié Elisabeth Maillet, l'une des médecins.
3: Les patients sont dans la gratitude, ils sont contents, ils disent « Oh ben ça c'est une bonne idée, oh ben j'avais plus de médecin depuis 3 ans, 4 ans, 5 ans, je ne prenais plus mes médicaments depuis 1 an, 2 ans, enfin on entend des choses. » Ce sont souvent des gens qui ne savent pas très bien se débrouiller, qui ne savent pas s'inscrire sur Internet, sur Doctolib, sur des choses comme ça, qui sont perdus, qui n'osent pas déranger parce qu'ils sont aussi bien élevés. Voilà, ce sont ces gens-là qui sont abandonnés.
2: Une interview d'Oran Loz. Le pape Léon XIV prépare son déplacement en France. Les inscriptions ouvrent aujourd'hui pour participer aux différents rendez-vous prévus fin septembre. Au programme Paris, Lourdes et Metz. Les fidèles pourront notamment s'inscrire pour la veillée de prière au Stade de France et la grande messe Place de la Concorde. À Lourdes, les inscriptions sont également recommandées. Enfin, à Metz, pour le moment, seul un formulaire destiné au groupe est disponible. Un déplacement placé sous le signe de la paix. Une paix qui n'est pas encore à l'ordre du jour. Au Moyen-Orient, l'Iran affirme vouloir maintenir le blocage du détroit d'Hormuz, tant que les États-Unis n'auront pas accepté les conditions posées par les gardiens de la révolution. Donald Trump, de son côté, menace de renforcer encore la pression économique sur Téhéran. Un mot de sport avec le Tour de France femmes. La néerlandaise Demi Vollering s'est offert hier son deuxième sacre sur la grande boucle.
0: Et puis enfin le retour de Michael Jackson au cinéma se précise.
2: Oui, après le succès du premier volet du biopic consacré au roi de la pop, la suite pourrait donc entrer en tournage dès la fin de cette année.
0: Trop bien.
2: Le studio espère pouvoir sortir le film fin 2027 ou alors début 2028 grand max.
0: T'as vu, je suis vif hein. J'ai mis hein. J'ai
2: vu. Bon, allez, je repars en moonwalk.
0: À tout
2: à l'heure.
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0: On va partir sur les plages pour démarrer la semaine. Rendez-vous dans le prochain quart d'heure sur Chéri FM. Et on ouvre les yeux ensemble. Le réveil chéri de l'été en direct jusqu'à 9h. On est parti ensemble.

La journée démarre avec Chéri FM. Nouvelle semaine aussi, lundi 10 août. On y pense, on leur souhaite bonne fête aux Laurents. Aux Laurences aussi. Et pensez à ouvrir les fenêtres pour faire rentrer un petit peu de fraîcheur. Le soleil va se lever d'ici quelques minutes à 6h25 ce matin. On parle des anniversaires du jour, notamment Kylie Jenner, 29 ans, connue entre autres pour l'incroyable famille Kardashian. Et puis Susan Collins, c'est elle qui a imaginé l'univers de Hunger Games, 64 ans aujourd'hui. Un 10 août dans l'histoire, c'était en 1962. Écoutez, vous reconnaissez ? Spider-Man faisait sa toute première apparition dans les comics. C'était dans le numéro 15 de Amazing Fantasy, pour les plus grands nostalgiques, hein, vous vous en souvenez. Et ça tombe bien, puisque Spider Brand New Day est sorti il y a quelques jours. Belle passation quand même. Bon, allez, on se réveille ensemble hein, sur Chéri FM. À suivre Busta Rhymes de Superman Lovers. Et parfait ça pour démarrer cette nouvelle journée. Shime sur Chéri FM.

0: Vous écoutez Chérie FM, 6h19. Allez, on est parti, on commence à penser à la serviette, aux lunettes de soleil et surtout à l'endroit où on va la poser aujourd'hui, la météo des plages. Et Damien Hottmüller nous a rejoint dans le studio. Bonjour mon cher Damien.
1: Bonjour Axel et bonjour à tous.
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0: Et on commence par la Manche à Deauville.
1: Avec globalement un ciel dégagé pour ce lundi, comptez 24 degrés dans l'après-midi. La mer est à 22, elle devrait rester calme tout au long de la journée, drapeau vert attendu. Sur le bassin d'Arcachon, on attend aussi une belle journée estivale avec une eau particulièrement agréable.
0: Et enfin, il va faire beau et chaud le long de la Méditerranée.
1: Oui, à Marseille, grand soleil et 33 degrés au thermomètre. La Méditerranée est à 26, indice UV très fort autour de 8. Conditions météo favorables également en direction de Nice, avec une eau qui avoisine dans le secteur les 29 degrés. Et surtout, quelle que soit la plage, on pense à la crème solaire, on évite les heures les plus chaudes et on respecte toujours la couleur du drapeau affiché sur place.
0: Oui, merci beaucoup Damien, c'est vrai que cet été je me suis fait surprendre. Il y avait le drapeau jaune, non mais je vous explique. Drapeau jaune, ah je faisais pas le malin avec les grosses vagues. Hein.
1: Ah bah non. Ah bah ouais, c'est clair.
0: Attention le Axel. Hein. Bon, merci beaucoup.
1: Axel le surfeur.
0: C'est ça, à tout à l'heure Damien.
1: À tout à l'heure.
0: Et on va chanter maintenant avec Bruno Mars, Najwa Belizel aussi juste après pour la playlist 2000 de Chérie FM.

0: et chérie FM, bon réveil, nouvelle semaine. Et tiens, si vous êtes en vacances, franchement, mais profitez-en. Mais oui, profitez du luxe de pouvoir prendre votre petit-déj sans vraiment regarder l'heure. Juste le café avec vous. Et la playlist 2000, très vite, Len Marlin et Justin Timberlake, j'adore. L'horoscope arrive aussi pour ce 10 août à l'écoute de chérie FM.
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0: 6h30, vous faites bien. Bah oui, c'est la playlist 2000 de Chérie FM au réveil. Justin Timberlake après les infos. Et les infos de ce 10 août, c'est avec Damien. Bonjour.
1: Bonjour Axel et bonjour à tous.
0: Du soleil sur la totalité du pays aujourd'hui.
1: Oui, des conditions estivales pour ce lundi sur la plupart des régions. Quelques orages ce matin dans le sud-ouest avant que le ciel ne se dégage en cours de journée. Côté température, elles sont en hausse avec 29 à Rennes et Aurillac, 30 à Rouen, 33 à Paris et Bourges, 34 à Montpellier et en Corse.
0: Mon cher Damien Hottmüller, cinquième canicule attendue cette semaine.
1: Il va falloir ressortir les bouteilles d'eau, les ventilateurs et les brumisateurs. 22 départements sont placés en vigilance orange canicule. Le pic est attendu mercredi au jeudi avec jusqu'à 40 degrés localement dans le sud-est. L'Allier, la Savoie, l'Ardèche ou encore le Var sont notamment concernés. Et avec la chaleur, attention aussi au moustique tigre. Il est présent dans plus de 84% des régions françaises. Un moustique qui peut être vecteur de maladies comme la dengue, le chikungunya et ou Zika. En Ardèche, l'Agence régionale de santé a donc relancé sa période de surveillance. Christophe Duchesne est responsable du pôle santé environnement. Il nous donne quelques conseils pour s'en débarrasser.
2: Le moustique qui va vous piquer, il est né chez vous, il faut apprendre qu'il vole à environ 150 à 200 mètres de son lieu de naissance. Le moustique tigre a cette particularité, il pond dans des petits récipients qui recueillent de l'eau. Donc ça peut être les coupelles de fleurs, des arrosoirs, des jouets également. Et donc ça, il faut en fait intervenir lors d'une pluie, tout simplement vider l'eau. Il y a également un point important, c'est tout ce qui est gouttière. Pour les entretenir, il faut vérifier que l'eau ne stagne pas après une pluie.
1: Propos recueillis par Cyril Sanchez. Et on n'en a pas fini avec le moustique tigre car le pic de présence est plutôt estimé fin septembre, début octobre. Dans le reste de l'actualité, l'émotion dans le Vaucluse. Un homme a été placé en détention provisoire après le meurtre de son ancienne compagne à Bolène. Il avait déjà été mis en examen en juin pour des faits de violence conjugale et devait comparaître devant un juge en novembre. Il s'agit du 86e féminicide recensé depuis le début de l'année. La colère monte également dans la police judiciaire. L'association des personnels de la PJ accuse Gérald Darmanin d'hypocrisie et de trahison. Elle réagit à une note adressée au ministre de l'Intérieur concernant les difficultés rencontrées dans les traitements des violences sexuelle sur mineurs. L'association estime que le ministre de la Justice s'attaque aujourd'hui à son propre bilan lorsqu'il était au ministère de l'Intérieur. À l'international, le Premier ministre israélien Benjamin Netanyahou affirme avoir rejeté la dernière proposition américaine concernant la bande de Gaza.
0: Et pour terminer, les cinémas font le plein cet été.
1: Oui, entre le 29 juillet et le 4 août, 6,5 millions de spectateurs ont pris le chemin des salles. Il s'agit tout simplement de la meilleure semaine estivale jamais enregistrée. Parmi les films qui attirent le public, l'Odyssée, la Bataille de Gaulle ou encore Spider-Man.
0: Et on comprend en fait avec la clim, forcément, les gens ils ont envie d'aller au cinéma.
1: Exactement.
0: On y va d'ailleurs ensemble. Hein.
1: Ouais, allez, bon, c'est parti.
0: À tout à l'heure.
1: À tout à l'heure.
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0: On écoute Justin Timberlake sur Chérie FM pour démarrer la semaine avec le réveil chéri de l'été. Et très vite, c'est aussi votre horoscope qui arrive. Bon réveil avec Chérie FM.

0: 7h37, la journée démarre avec Chérie FM.
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0: Et avec votre horoscope en ce 10 août, on démarre par vous les béliers. En amour, une belle complicité vous attend et les célibataires pourraient très naturellement faire une jolie rencontre. Taureau, vous débordez d'énergie aujourd'hui. Profitez-en pour partager un bon moment sportif ou culturel avec ceux qui vous entourent. Ce lundi, les gémeaux, au travail, votre esprit d'équipe et votre bienveillance font merveille. Vous êtes clairement la personne sur qui l'on peut compter.
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0: Et c'est pour vous les cancers. Côté cœur, tout va bien et votre partenaire pourrait bien vous surprendre avec une jolie attention. Lion, prenez un peu de temps pour vous aujourd'hui. Lion, votre corps et votre esprit ont besoin d'une vraie parenthèse de calme. On passe aux vierges, au travail, un projet qui vous tient à cœur pourrait prendre une nouvelle dimension et même vous ouvrir la porte à une belle évolution. Balance, vous avez de l'énergie à revendre. Les balances, c'est le moment parfait pour reprendre le sport ou tester une nouvelle activité. Scorpion, côté cœur, une rencontre inattendue pourrait bien faire battre votre cœur plus vite que prévu. Les Sagittaires, une excellente journée côté professionnel. Vous maîtrisez votre sujet et vos idées pourraient enfin faire mouche. Capricorne, vous êtes dans une très belle dynamique au travail. Vos efforts commencent à porter leurs fruits et ça fait plaisir. Verseau, en amour, comptez et puis écoutez votre cœur et laissez-vous surprendre. Un changement de programme pourrait finalement être une très bonne nouvelle. On termine avec vous les poissons, une excellente humeur vous accompagne aujourd'hui et vous aide à relativiser les petits imprévus avec beaucoup, beaucoup de sérénité. Ça c'est parfait. L'horoscope complet sur chérifm.fr et la playlist 2000, on en parle maintenant. Avec tiens Nadia, Len Marlin aussi et rendez-vous sur le Transat Chérie FM.

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0: 6h51, vous écoutez Chéri FM, très bon lundi.
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0: Et alors là, c'est quand même une drôle façon de terminer un cambriolage. Je vous emmène à Nantes. Il y a un jeune homme qui a essayé de rentrer dans une maison pour la cambrioler. Sauf qu'il n'avait visiblement pas prévu un détail. Bah oui, c'est l'alarme. On a du budget bruitage, vous avez vu. Bon, elle se déclenche cette alarme, il panique. Et là, il décide de prendre la fuite par la fenêtre du premier étage. Sauf que il saute et il y avait une piscine juste en dessous. Donc forcément, au lieu de disparaître discrètement dans la nature, il termine directement dans l'eau. Les gendarmes qui arrivent quelques instants plus tard et qu'ils retrouvent trempés de la tête aux pieds. Sur lui, ils ont notamment retrouvé des gants, différents produits. Une enquête a été ouverte. Mais franchement, je vous laisse imaginer la scène quand même. Vous arrivez sur les lieux d'un cambriolage et vous retrouvez le suspect dans la piscine. Bon ben voilà, un plongeon et la playlist 2000 qui continue sur Chéri FM. Usher, on le retrouve maintenant, bientôt 7h. Allez, on se motive ensemble. C'est le réveil chéri de l'été sur Chéri FM. 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

Chérie FM, 6h56. Et un petit coucou à tous ceux qui ont pris la route très tôt ce matin pour éviter le monde, éviter aussi les chassés croisés de ce week-end. Mais vous avez bien fait. Et avec Chérie FM, la journée ne peut de toute façon pas mieux démarrer. Playlist 2000, c'est Coldplay. On écoutera aussi Christina Aguilera après 7h sur Chérie FM. Bon réveil.

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0: 7h, Axel Perrier avec vous, c'est le réveil chéri de l'été jusqu'à 9h en direct. Les infos maintenant, et juste après on écoutera Coldplay et Pink sur Chéri FM.
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0: Et il est là et en grande forme, Damien Hottmüller.
2: Oh que oui,
0: pour l'essentiel.
2: Bonjour à tous.
0: Une semaine qui commence sous un grand soleil.
2: Oui, le ciel sera dégagé sur une bonne partie du pays avec seulement quelques nuages près des Pyrénées. Côté température, il fera 23 degrés à Cherbourg, 26 à Lille et Brest, 33 à Paris, Toulouse et Marseille et jusqu'à 36 degrés à Lyon.
0: Et attention, la chaleur sera encore bien présente cette semaine.
2: 22 départements sont placés en vigilance orange canicule du Cher jusqu'aux Alpes-Maritimes en passant par l'Isère, jusqu'à 40 degrés attendus dans le sud-est mercredi. Les océans n'avaient jamais connu de mois de juillet aussi chaud qu'en 2026, selon le service européen Copernicus, dans son bilan mensuel publié ce matin. La température moyenne de surface de la mer a atteint 20,96 degrés le mois dernier, soit le niveau le plus élevé jamais enregistré. Dans le reste de l'actualité, le gouvernement veut lutter contre les déserts médicaux. Plus de 10 000 postes d'internes sont ouverts pour la promotion 2026. C'est 15% de plus que l'an dernier. Pour lutter contre ce manque de soignants, l'association Médecins Solidaires est passée à l'action il y a 3 ans en créant des centres de soins comme dans le village de Le Lonzac en Corrèze où des médecins se relaient chaque semaine. Elisabeth Maillet en fait partie depuis plus d'un an.
3: Au départ, je me suis dit je vais voir, je fais une semaine et puis après j'aurai mon propre jugement. Et après avoir pratiqué, tout est extrêmement bien organisé. Je n'ai pas à m'occuper des rendez-vous, des coups de fil, de l'agenda. Vraiment, j'arrive, j'ai envie de dire, clé en main. Je n'ai juste qu'à m'asseoir sur le fauteuil et à faire venir le premier patient. Moi qui ai connu les cabinets à l'ancienne où on doit s'occuper de tout, y compris des ampoules grillées au plafond, j'apprécie l'organisation générale et puis les patients sont contents. Et ça, c'est la vraie récompense.
2: Une interview d'Oran Loz, le Centre Val-de-Loire, la Nouvelle-Aquitaine et les Hauts-de-France sont les régions les plus impactées par le manque de médecins. Le pape de passage en France fin septembre. Des inscriptions ouvrent ce lundi pour assister à sa venue, notamment à Paris. Léon XIV est aussi attendu à Lourdes ou encore à Metz. Il consacrera son voyage dans l'est du pays à la paix. Plusieurs dirigeants européens pourraient notamment faire le déplacement. Une paix qui semble encore bien lointaine au Moyen-Orient. L'Iran menace de maintenir fermé le détroit d'Ormuz tant que les États-Unis n'auront pas accepté les conditions fixées par les gardiens de la Révolution. Donald Trump, lui, promet de continuer à faire pression sur Téhéran. Un mot de sport avec le Tour de France femme. Demi Vollering s'est offert hier son deuxième sacre sur la grande boucle. La néerlandaise devant ses concurrentes au terme d'une édition marquée côté français par la 6e place de Cédrine Carbajal.
0: Et enfin, de nombreux films se sont déjà prêtés au jeu des ciné-concerts.
2: Oui, de Star Wars à Jurassic Park, les fans de la comédie musicale et du film Wicked vont désormais pouvoir chanter. Les deux films vont repartir sur les routes dans le cadre d'une tournée exceptionnelle, projection sur grand écran, mais cette fois avec un orchestre. Il faudra encore patienter pour connaître les dates et les villes concernées.
0: Damien, je te sens bien chanter comme ça en comédie musicale, non?
2: Alors, Pasteur Silence.
0: Non, pourquoi pas? Bon.
2: Il va falloir que je me chauffe la voix avant.
0: On se dit à tout à l'heure alors, ouais. Pour chanter.
2: À tout à l'heure.
0: À tout à l'heure, Damien.
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0: Coldplay, Christina Aguilera, Pink aussi, vous avez le programme pour démarrer cette nouvelle semaine avec Chéri FM. Trop bien de passer ici. Avant de partir sur les plages, la météo des plages aussi ce lundi matin. Bon réveil Chéri FM.

Lundi, vous écoutez Chérie FM. Le 10 août, aujourd'hui, on pense aux Laurents. Les Laures aussi, c'est votre journée. Bonne fête à vous. Un rapide tour du côté des anniversaires du jour avec Antonio Banderas. Oui, bien sûr, 66 ans, l'acteur espagnol connu pour Zorro. Et Suzanne Collins, c'est elle qui a imaginé l'univers de Hunger Games. 64 ans. Le 10 août 1793, oui, ça commence un petit peu à dater, hein. Le Louvre ouvrait ses portes comme musée public. À l'époque, il s'appelait d'ailleurs le Muséum Central des Arts. Et plus de deux siècles plus tard, c'est toujours l'un des musées les plus célèbres, les plus visités du monde aussi. Et visiblement pas le mieux protégé. Bon, retour dans les années 2000 quand même, avec le numéro 1 des ventes, le 10 août 2000, qui n'était autre que Santana. On l'adore nous ici, hein, sur Chérie FM. Et la playlist 2000, c'est dès votre réveil ici avec Pink, Camini et Christina Aguilera. C'est génial, ça, parfait, hein. Avant la météo des plages. Bon réveil avec Chérie FM.

0: Vous écoutez Chérie FM, et il y a ceux qui arrivent à 11h quand la plage est déjà pleine, et puis ceux qui aiment profiter du calme le matin, c'est sûrement votre cas. Quoi qu'il en soit, on regarde où est-ce qu'on va poser notre serviette aujourd'hui avec Damien Altmüller, la météo des plages, bonjour.
1: Bonjour Axel et bonjour à tous.
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0: Et on commence par la Manche, direction Deauville.
1: Oui, une journée plutôt agréable se profile avec un ciel largement dégagé. Comptez 24 degrés cet après-midi sur la plage et une eau à 22 degrés. Du soleil également, une ambiance estivale au programme du côté d'Arcachon avec une eau particulièrement agréable pour se rafraîchir.
0: Et on termine avec la Méditerranée.
1: À Marseille, grand ciel bleu et jusqu'à 33 degrés. Au thermomètre, la mer affiche 26 degrés et l'indice UV sera très fort, autour de 8, chapeau, lunettes et crème solaire indispensables. Et du côté de Nice, même ambiance estivale avec une eau qui grimpe jusqu'à 29 degrés. Et surtout, quelle que soit votre destination, on reste attentif au drapeau affiché sur la plage, on évite les heures les plus chaudes et on pense bien sûr à s'hydrater.
0: Oui, on s'hydrate et d'ailleurs, conseil du jour, il existe des gourdes avec un niveau d'eau à boire pour chaque heure de la journée. Ouais. Donc voilà, ça se trouve partout. Et puis au moins, on boit avec les canicules qui arrive.
1: C'est clair, je prends le conseil en tout cas.
0: Merci beaucoup, à tout à l'heure.
1: Tout à l'heure.
0: Allez, on s'hydrate, et pas que de café, hein, Damien. Maroon 5, Ja Rule qui arrive aussi pour la playlist 2000 sur Chérie FM.

0: C'est Chéri FM que vous écoutez ce lundi. Ça y est, café terminé, lunettes de soleil sorties. Il manque plus qu'à savoir où va nous emmener cette journée. Et vos messages en direct, hein, le Facebook de Chéri FM comme Lucille à Biarritz. Là, vous êtes bien, sur la terrasse, avec Chéri FM. On quitte Biarritz pour New York. Hein. Jay-Z, Alicia Keys arrive. C'est la playlist 2000. Avec Christophe Maé et l'horoscope de ce lundi sur Chéri FM.
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0: Alicia Keys et Jay-Z pour la playlist 2000 de Chéri FM juste après les infos. Bon réveil, 7h31. Et Damien Hautmuller nous a rejoint pour l'essentiel. Bonjour.
1: Bonjour Axel et bonjour à tous.
0: Une journée estivale, voire caniculaire aujourd'hui.
1: Le soleil va largement dominer sur le pays, même si quelques orages peuvent encore éclater ce matin dans le sud-ouest. Le ciel devrait ensuite s'éclaircir au fil des heures. Côté température, eh bien le mercure affichera 29 degrés à Rennes et Aurillac, 30 à Rouen, 33 à Paris et Bourges, et jusqu'à 34 degrés à Montpellier et en Corse.
0: Et une nouvelle vague de chaleur se profile cette semaine.
1: 22 départements sont placés en vigilance orange canicule. Le pic est attendu mercredi ou jeudi, avec des pointes pouvant atteindre les 40 degrés dans le sud-est. L'Allier, la Savoie, l'Ardèche ou encore le Var sont notamment concernés. Et avec la chaleur, attention aussi aux moustiques tigres. Pour rafraîchir son logement, le réflexe est souvent d'ouvrir grand les fenêtres. Mais c'est aussi une porte d'entrée idéale pour ce moustique, désormais bien installé dans de nombreuses régions. Les agences régionales de santé renforcent donc leur surveillance. Christophe Duchesne, responsable du pôle santé environnement à l'ARS en Ardèche, nous explique pourquoi.
2: La première, c'est la surveillance des zones colonisées. Donc, toute personne peut signaler la présence d'un moustique tigre sur le site de l'ANSES, signalement moustique. Et ensuite, la deuxième chose, c'est très très important, c'est la surveillance épidémiologique. Donc, le moustique tigre peut transmettre le chikungunya, la dengue. Ce sont des maladies à signalement obligatoire pour en fait éviter qu'il y ait des cas autochtones. La population de moustiques augmente de semaine en semaine et atteint son pic généralement en septembre, début octobre.
1: Des propos recueillis par Cyril Sanchez. Dans le reste de l'actualité, l'émotion reste vive dans le Vaucluse. Un homme a été placé en détention provisoire après le meurtre de son ancienne compagne à Bolène. Il avait déjà été mis en examen en juin pour des violences conjugales et devait comparaître devant un juge en novembre. Il s'agit du 86e féminicide recensé depuis le début de l'année. La tension monte également au sein de la police judiciaire. L'association des personnels de la PJ accuse Gérald Darmanin d'hypocrisie et de trahison. Elle réagit à une note consacrée aux difficultés rencontrées dans les enquêtes sur les violences sexuelle faite aux mineurs. L'association reproche notamment au ministre de la Justice de critiquer aujourd'hui un bilan qui est aussi le sien lorsqu'il était ministre de l'Intérieur. À l'international, nouvelle divergence entre Israël et les États-Unis. Le premier ministre israélien Benjamin Netanyahou affirme avoir rejeté la dernière proposition américaine concernant Gaza, pourtant acceptée par le Hamas. Une décision qui éloigne encore un peu plus la position israélienne de celle de Donald Trump, alors que des élections sont prévues en octobre prochain.
0: Et enfin, les fans de Michael Jackson peuvent déjà se réjouir.
1: À défaut donc de pouvoir le faire sur scène, le roi de la pop va bientôt faire son retour au cinéma. Après le succès du premier volet de son biopic, la suite pourrait entrer en tournage dès la fin de cette année. Le studio vise une sortie entre la fin de l'année prochaine et début 2028.
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0: L'horoscope de ce 10 août arrive très vite sur Chéri FM et la playlist 2000. On va se motiver avec Lady Gaga et un duo.

0: 7h38, vous écoutez Chérie FM. On va voir comment se présente cette nouvelle journée.
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0: En démarrant par vous les béliers, en amour, une belle complicité vous attend et les célibataires pourraient très naturellement faire une jolie rencontre.
2: Taureau, vous débordez d'énergie aujourd'hui. Profitez-en pour partager un bon moment sportif ou culturel avec ceux qui vous entourent.
3: Les Gémeaux, au travail, votre esprit d'équipe et votre bienveillance font merveille. Vous êtes clairement la personne sur qui l'on peut compter.
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0: Et c'est pour vous les cancers. Côté cœur, tout va bien et votre partenaire pourrait bien vous surprendre avec une jolie attention.
4: Lion, prenez un peu de temps pour vous aujourd'hui les lions. Votre corps et votre esprit ont bien besoin d'une vraie parenthèse de calme.
5: Vierge, au travail, un projet qui vous tient à cœur pourrait prendre une nouvelle dimension et même vous ouvrir la porte à une belle évolution.
6: Ce lundi, les balances, vous avez de l'énergie à revendre. C'est le moment parfait pour reprendre le sport ou tester une nouvelle activité.
7: Scorpion, côté cœur, une rencontre inattendue pourrait bien faire battre votre cœur plus vite que prévu.
8: Sagittaire, une excellente journée. Vous maîtrisez votre sujet côté professionnel et vos idées pourraient enfin faire mouche.
9: Capricorne, vous êtes dans une très belle dynamique au travail. Vos efforts commencent à porter leurs fruits.
10: Verseau, en amour, écoutez votre cœur et laissez-vous surprendre.
11: Un changement de programme pourrait finalement être une très bonne nouvelle.
0: On termine avec les poissons, cet horoscope. Une excellente humeur vous accompagne aujourd'hui et vous aide à relativiser les petits imprévus avec beaucoup de sérénité.
2: Et voilà pour votre horoscope Chérie FM de ce lundi, la playlist 2000 avec Lady Gaga, mais juste avant Christophe Maé. Et tout à l'heure à 7h50, c'est le retour du collecteur de l'été sur Chérie FM. Bon réveil.

0: Chérie FM, la radio qui vous accompagne au réveil. Et avec vos rendez-vous du matin, le collecteur de l'été, ça c'est dès maintenant.
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0: Avec Nicolas Bourbon, on revient sur nos étés des années 2000 en direct sur Chérie FM et puis en podcast, ça directement sur l'appli mobile Chérie FM. Allez, on est parti, c'est le collecteur de ce lundi. Bonjour Nicolas.
2: Bonjour à tous et aujourd'hui on s'envole pour la côte est des États-Unis direction Miami ou plutôt Miami avec l'accent, oui, s'il vous plaît. Nous sommes en 98, je ne vous présente pas Will Smith, acteur, producteur, scénariste, chanteur et comme si ça ne suffisait pas, rappeur. Miami, c'est l'un des singles du premier album solo du petit chouchou de l'Amérique, album sur lequel on retrouve le mythique Men in Black. Autre style, autre ambiance, Miami sent bon l'été, la fête, et quand Will veut s'ambiancer, il ne va pas au bar du coin. Non, non, il prend un jet avec ses potes et quitte sa ville natale de Philadelphie, direction Miami donc. C'est sur cette image que commence le clip. Un clip sur lequel il croisera d'ailleurs une certaine Eva Mendes, avec qui il partagera 7 ans plus tard le casting du film Hitch, expert en séduction. Mais ne nous éparpillons pas, savez-vous comment la mélodie de la chanson a été composée? Allez, tendez l'oreille. Vous l'avez compris, c'est une reprise. C'est le titre And the Beat Goes On de The Whispers qui sert de base au morceau. C'est ce qu'on appelle un sample, une technique très utilisée par Will Smith pour ses tubes. Et il aurait tort de s'en priver car l'album se vend à 12 millions d'exemplaires, quasiment un record dans l'univers du rap. Miami, une ville avec laquelle le chanteur garde une relation bien particulière après y avoir joué des flics dans Bad Boys.
0: Merci Nicolas, à demain, hein, même heure pour le collecteur de l'été sur Chérie FM.

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0: Chérie FM, la radio de votre été, playlist 2000 ce lundi, Britney Spears, Avril Lavigne aussi. Et vos infos, Chérie FM, 8h.
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0: Et à 8h les infos. Avec Damien Hotmuller, bonjour.
2: Bonjour Axel et bonjour à tous.
0: La semaine démarre sous le soleil.
2: Oui, le ciel sera largement dégagé sur la plupart des régions, avec simplement quelques passages nuageux près des Pyrénées. Côté température, il fera déjà 23 degrés à Cherbourg à la mi-journée, 26 à Lille et Brest, 33 à Paris, Toulouse et Marseille, et jusqu'à 36 degrés à Lyon.
0: Et la chaleur va s'intensifier cette semaine.
2: Météo France place 22 départements en vigilance orange canicule ce lundi, du Cher jusqu'aux Alpes-Maritimes en passant par l'Isère. Le pic est attendu en milieu de semaine avec plus de 35 degrés dans de nombreuses régions et jusqu'à 40 degrés localement dans le sud-est mercredi. Une semaine qui s'annonce donc particulièrement chaude. Les pompiers restent mobilisés face aux incendies en Lozère. Un feu s'est déclaré hier et a déjà parcouru près d'une centaine d'hectares. Une vingtaine de maisons ont dû être évacuées. Dans la Drôme, deux reprises importantes ont été constatées. Dans le reste de l'actualité, la nouvelle promotion d'interne en médecine comptera 15% de postes en plus avec l'objectif de lutter contre les déserts médicaux. Face au manque de solutions, l'association Médecins Solidaires agit depuis 3 ans. 15 centres de soins ont été créés partout en France. Des professionnels se relaient pour soigner les habitants. C'est le cas dans le petit village de Le Lonzac, en Corrèze. Une vraie révolution, comme nous l'a confié Elisabeth Maillet, l'une des médecins.
3: Les patients sont dans la gratitude, ils sont contents, ils disent « Oh ben ça c'est une bonne idée, oh ben j'avais plus de médecin depuis 3 ans, 4 ans, 5 ans, je ne prenais plus mes médicaments depuis 1 an, 2 ans ». Enfin on entend des choses, ce sont souvent des gens qui ne savent pas très bien se débrouiller, qui ne savent pas s'inscrire sur internet, sur Doctolib, sur des choses comme ça, qui sont perdus, qui n'osent pas déranger parce qu'ils sont aussi bien élevés. Voilà, ce sont ces gens-là qui sont abandonnés.
2: Une interview d'Oran Loz. Le pape Léon XIV prépare son déplacement en France. Les inscriptions ouvrent aujourd'hui pour participer aux différents rendez-vous prévus fin septembre, au programme Paris Lourdes et Metz. Les fidèles pourront notamment s'inscrire pour la veillée de prière au Stade de France ou encore la grande messe Place de la Concorde. À Lourdes, les inscriptions sont également recommandées. Enfin, à Metz, pour le moment, seul un formulaire destiné au groupe est disponible. Un déplacement placé sous le signe de la paix. Cette étude également dans l'actualité pour la journée mondiale de la paresse aujourd'hui. 73% des Français estiment qu'il est bénéfique d'avoir la flemme. Au moins de temps en temps, les 18-24 ans assument davantage ces moments de pause. Un mot de sport avec le Tour de France femmes, la néerlandaise Demi Vollering s'est offert hier son deuxième sacre sur la grande boucle. Côté français, Cédrine Carbajal termine sixième de cette édition, marquée notamment par l'abandon de Pauline Ferrand-Prévot, vainqueur l'an dernier.
0: Et pour terminer, Damien, les cinémas font le plein cet été.
2: Entre le 29 juillet et le 4 août, 6,5 millions de spectateurs ont pris le chemin des salles. Il s'agit tout simplement de la meilleure semaine estivale jamais enregistrée. Parmi les films qui attirent le public, l'Odyssée, la bataille de Gaulle ou encore Spider-Man, les salles françaises pourrait dépasser les 190 millions d'entrées d'ici la fin de l'année.
0: Et c'est des infos qui font sourire, ça c'est sympa.
2: Ouais,
0: tous au cinéma. Et avec Chérie FM, à tout à l'heure.
2: À tout à l'heure.

Lundi, bon réveil, vous écoutez Chéri FM, Axel Perry avec vous, c'est le réveil chéri de l'été, on est en direct jusqu'à 9h. Et avec vous, une pensée aux Laure, Laurence et les Laurents aussi, bonne fête à vous. Un 10 août, c'était notamment l'ouverture au public du Louvre, ouverture comme musée en 1793. Et un 10 août également... Spider-Man faisait sa toute première apparition dans Amazing Fantasy, c'était en 1962. Et c'est aussi aujourd'hui la journée mondiale du lion, journée consacrée à la protection et à la sensibilisation sur les menaces qui pèsent encore sur lui. Et allons voir du côté de la playlist 2000. Oui, nous sommes lundi, alors direction l'année 2000, le 10 août 2000, le numéro 1 des ventes en France. C'était Santana avec Maria Maria. Et un très bon réveil avec Chéri FM, Britney Spears pour la suite. On écoute aussi Shaggy et le duo Vita Slimane juste avant votre météo des plages sur Chéri FM. Je ne sais

0: avec Chérie FM. Vous êtes peut-être encore sous la couette, mais certains pensent déjà à la plage. Alors on regarde où il fera bon passer la journée. Météo des plages avec Damien Müller. Bonjour.
1: Bonjour Axel et bonjour à tous.
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0: Et on commence par la Manche à Deauville.
1: Oui, avec globalement un ciel dégagé pour ce lundi. Comptez 24 degrés dans l'après-midi. La mer est à 22 degrés. Elle devrait rester calme tout au long de la journée. Drapeau vert attendu sur le bassin d'Arcachon. On attend aussi une belle journée estivale avec une eau particulièrement agréable.
0: Et enfin, il va faire beau et chaud le long de la Méditerranée.
1: Oui, à Marseille, grand soleil et 33 degrés au thermomètre. La Méditerranée est à 26 degrés. Indice UV très fort autour de 8. Conditions météo favorables également en direction de Nice avec une eau qui avoisine dans le secteur les 29 degrés et surtout quelle que soit la plage, on pense à la crème solaire, on évite les heures les plus chaudes et on respecte toujours la couleur du drapeau affiché sur place.
0: Merci beaucoup Damien. Oui, et puis les heures les plus chaudes en plus, c'est pas le plus agréable, le sable est tout
1: oh
0: brûlant.
1: Et puis ça tape bien, après on repart avec le fameux bronzage là, c'est pas
0: ça.
1: Très agréable.
0: On pense à la SPF 50. Merci Damien.
1: À tout à l'heure.
0: La playlist 2000, Kylie Minogue, et juste avant on écoute Oria. Bon réveil avec Chérie FM.

0: Vous écoutez Chérie FM et les vacances, c'est aussi fait pour ça, pour prendre son café dehors sans vraiment savoir quelle heure il est. Bon, il est 8h27, hein, je vous le dis comme ça. La playlist 2000, Jamélia arrive, Snow Patrol aussi. Et votre horoscope Chérie FM ce lundi sur Chérie FM.
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0: 8h31, vous écoutez Chéri FM, on y va pour les infos avant la playlist 2000 avec Jamelia. Et Damien Rockmuller nous a rejoint pour l'essentiel. Bonjour.
1: Bonjour Axel et bonjour à tous.
0: Du soleil sur la totalité du pays aujourd'hui.
1: Oui, des conditions estivales pour ce lundi sur la plupart des régions. Quelques orages ce matin dans le sud-ouest avant que le ciel ne se dégage en cours de journée. Côté température, elles sont en hausse avec 29 à Rennes et Aurillac, 30 à Rouen, 33 à Paris et Bourges, 34 à Montpellier et en Corse.
0: Et cinquième canicule attendue cette semaine.
1: Il va falloir ressortir les bouteilles d'eau, les ventilateurs et les brumisateurs. 22 départements sont placés en vigilance orange canicule. Le pic est attendu mercredi ou jeudi, avec jusqu'à 40 degrés localement dans le sud-est. L'Allier, la Savoie, l'Ardèche ou encore le Var sont notamment concernés. Et avec la chaleur, attention aussi au moustique tigre. Il est présent dans plus de 84% des régions françaises. Un moustique qui peut être vecteur de maladies comme la dengue, le chikungunya ou encore Zika. En Ardèche, l'Agence régionale de santé a donc relancé sa période de surveillance. Christophe Duchesne est responsable du pôle santé environnement. Il nous donne quelques conseils pour s'en débarrasser.
2: Le moustique qui va vous piquer, il est né chez vous. Il faut apprendre qu'il vole à environ 150 à 200 mètres de son lieu de naissance. Le moustique tigre a cette particularité. Il pond dans des petits récipients qui recueillent de l'eau. Donc ça peut être les coupelles de fleurs, des arrosoirs, des jouets également. Et donc ça, il faut en fait intervenir lors d'une pluie, tout simplement vider l'eau. Il y a également un point important, c'est tout ce qui est gouttière. Pour les entretenir, il faut vérifier que l'eau ne stagne pas après une pluie.
1: Des propos recueillis par Cyril Sanchez. Et on n'en a pas fini avec le moustique tigre, car le pic de présence c'est plutôt estimé fin septembre à début octobre. Dans le reste de l'actualité, l'émotion dans le Vaucluse. Un homme a été placé en détention provisoire après le meurtre de son ancienne compagne à Bolène. Il avait déjà été mis en examen en juin pour des faits de violence conjugale et devait comparaître devant un juge en novembre. Il s'agit du 86e féminicide recensé depuis le début de l'année. La colère monte également dans la police judiciaire. L'association des personnels de la PJ accuse Gérald Darmanin d'hypocrisie et de trahison. Elle réagit à une note adressée au ministre de l'Intérieur concernant les difficultés rencontrées dans le traitement de violences sexuelles sur mineurs. L'association estime que le ministre de la Justice s'attaque aujourd'hui à son propre bilan lorsqu'il était au ministère de l'Intérieur. À l'international, le Premier ministre israélien Benjamin Netanyahou affirme avoir rejeté la dernière proposition américaine concernant la bande de Gaza, pourtant acceptée par le Hamas, une décision qui marque une nouvelle divergence avec Donald Trump.
0: Et enfin, de nombreux films se sont déjà prêtés aux jeux des ciné-concerts.
1: Oui, de Star Wars à Jurassic Park, les fans de la comédie musicale et du film Wicked vont désormais pouvoir chanter. Les deux films vont repartir sur les routes dans le cadre d'une tournée exceptionnelle. Projection sur grand écran, mais cette fois avec un orchestre. Il faudra encore patienter pour connaître les dates et les villes concernées.
0: Merci beaucoup, à tout à l'heure.
1: À tout à l'heure.
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0: 8h37, bon début de journée, c'est le réveil chéri de l'été avec vous sur Chéri FM.
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0: Et votre horoscope en ce 10 août. Par vous les béliers, on démarre en amour, une belle complicité vous attend et les célibataires pourraient très naturellement faire une jolie rencontre.
2: Taureau, vous débordez d'énergie aujourd'hui, profitez-en pour partager un bon moment sportif ou culturel avec ceux qui vous entourent.
3: Les gémeaux au travail, votre esprit d'équipe et votre bienveillance font merveille. Vous êtes clairement la personne sur qui l'on peut compter.
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5: Il est pour vous les cancers, côté cœur, tout va bien et votre partenaire pourrait bien vous surprendre avec une jolie attention.
6: Lion, prenez un peu de temps pour vous. Aujourd'hui, votre corps et votre esprit ont besoin d'une vraie parenthèse de calme.
7: Vierge, au travail, un projet qui vous tient à cœur pourrait prendre une nouvelle dimension.
8: Les balances, vous avez de l'énergie à revendre. C'est le moment parfait pour reprendre le sport.
9: Scorpion, côté cœur, une rencontre inattendue pourrait bien faire battre votre cœur plus vite que prévu.
10: Sagittaire, une excellente journée côté professionnel.
11: Les Capricornes, vous êtes dans une très belle dynamique au travail.
12: Oh, vos efforts commencent à porter leurs fruits et ça fait plaisir.
13: Verseau, en amour, écoutez votre cœur et laissez-vous surprendre.
14: Un changement de programme pourrait finalement être une très bonne nouvelle.
15: Et on termine avec les poissons.
16: Oui, les poissons, une excellente humeur vous accompagne aujourd'hui et vous aide à relativiser les petits imprévus avec beaucoup de sérénité.
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18: Et la playlist de Bill, c'est dès maintenant.
19: Snow Patrol, Lucenzo,
20: et on écoute aussi Cheer sur Chéri FM. Bon réveil.

0: 8h50 avec Chéri FM ce matin.
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0: Et on y est, c'est votre rendez-vous. Chaque matin dans le réveil chéri de l'été, les tendances 2000 et Irina.

0: Et ça y est, nouvelle semaine qui démarre officiellement avec Chéri FM. Peut-être le retour au boulot, le fameux au mois d'août avec les traces de bronzage.
1: Ah oui, oui, oui.
0: Pas grand monde qui montrait dans l'open space les traces.
1: Non, non, non, mais on peut se les montrer à soi-même dans le miroir et s'aimer nous-mêmes, tu vois, c'est la base.
0: Bah oui, celle que vous entendez, c'est Marion. Elle a des petites traces de bronzage irlandaises, on pourrait dire.
1: Oui, c'est vrai. Bon, bah voilà, moi j'ai choisi des destinations où il fait un peu moins chaud. Hein, ça fait du bien aussi.
0: Bah oui, bonjour.
1: Bonjour, Axel. Très bien, merci. Et toi?
0: Merveilleusement bien. La playlist 2000 à partir de 9h, ça continue?
1: Oui, toute la journée. Avec Kevin Little qui sera là.
0: Et nous, on se retrouve demain à partir de 6h.
1: À 9h, les infos. Et puis un bon petit souvenir signé Pete Bacardi aussi qui arrive sur Chéri FM.
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0: Chérie FM, il est 9h. Bon lundi à tous. Merci d'avoir choisi la playlist 2000 pour attaquer la journée avec Pete Bacardi et Kevin Little juste après les infos.
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0: On retrouve tout de suite Damien Hautemuller. Bonjour Damien.
3: Bonjour Marion et bonjour à tous.
0: Une semaine qui commence sous un grand soleil.
3: Oui, avec seulement quelques nuages près des Pyrénées. Côté température, il fera 23 degrés à Cherbourg, 26 à Lille et Brest, 33 à Paris, Toulouse et Marseille et jusqu'à 36 degrés à Lyon. Sur la route, pas de grosses difficultés ce matin. La journée est classée orange par Bison Futé sur l'ouest du pays dans le sens des départs. C'est orange également le long de la Méditerranée pour les retours.
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0: Et attention, la chaleur sera encore bien présente cette semaine.
3: 22 départements sont d'ailleurs placés en vigilance orange canicule, du Cher jusqu'aux Alpes-Maritimes en passant par l'Isère, jusqu'à 40 degrés attendus dans le sud-est mercredi. Les océans n'avaient jamais connu de mois de juillet aussi chaud qu'en 2026 selon le service européen Copernicus dans son bilan mensuel publié ce matin. La température moyenne de surface de la mer a atteint 20,96 degrés le mois dernier, soit le niveau le plus élevé jamais enregistré. Dans le reste de l'actualité, le gouvernement veut lutter contre les déserts médicaux. Plus de 10 000 postes d'internes sont ouverts pour la promotion 2026. C'est 15% de plus que l'an dernier. Pour lutter contre ce manque de soignants, l'association Médecins Solidaires a créé il y a 3 ans des centres de soins comme en Corrèze où des médecins se relaient. Elisabeth Maillet en fait partie depuis plus d'un an.
4: Au départ, je me suis dit, je vais voir, je fais une semaine et puis après, j'aurai mon propre jugement. Et après avoir pratiqué, tout est extrêmement bien organisé. Je n'ai pas à m'occuper des rendez-vous, des coups de fil, de l'agenda. Vraiment, j'arrive, j'ai envie de dire, clé en main. Je n'ai juste qu'à m'asseoir sur le fauteuil et à faire venir le premier patient. Moi qui ai connu les cabinets à l'ancienne où on doit s'occuper de tout, y compris des ampoules grillées au plafond, j'apprécie l'organisation générale et puis les patients sont contents. Et ça, c'est la vraie récompense.
3: Une interview d'Oran Loz, le centre Val-de-Loire, la Nouvelle-Aquitaine et les Hauts-de-France sont les régions les plus impactées par le manque de médecins. Le pape de passage en France, fin septembre, des inscriptions ouvrent ce lundi pour assister à sa venue, notamment à Paris. Léon XIV est aussi attendu à Lourdes, ou encore à Metz. Il consacrera son voyage dans l'est du pays à la paix. Plusieurs dirigeants européens pourraient notamment faire le déplacement. Une paix qui semble encore bien lointaine au Moyen-Orient. L'Iran menace de maintenir fermé le détroit d'Ormuz, tant que les États-Unis n'auront pas accepté les conditions fixées par les gardiens de la Révolution. Donald Trump, lui, promet de continuer à faire pression sur Téhéran. Enfin, le retour de Michael Jackson au cinéma se précise après le succès du premier vieux volet du biopic consacré au roi de la pop. La suite pourrait arriver d'ici 2028. Le tournage pourrait débuter en fin d'année.
0: Merci
3: voilà pour l'essentiel.
0: Beaucoup. Merci Damien.
3: Bonne journée.
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0: Vous écoutez Chérie FM, vous aviez envie de piquer une petite tête ce matin, hop, c'est fait. On plonge dans les années 2000 pour profiter de l'été, des vacances, à son de la playlist Chérie FM. Nous sommes lundi aujourd'hui, lundi 10 août, c'est la journée mondiale de la flemme. Journée des paresseux, de ceux qui préfèrent faire plus tard ou faire jamais tant qu'à faire. Et alors on s'en doutait un petit peu, une étude nous le confirme aujourd'hui, les hommes sont plus paresseux que les femmes. Sans déconner. Des robots bosseurs et des messieurs d'ailleurs sous le casque, le duo Daft Punk va arriver sur Chérie FM. Leon Rimes aussi. C'est la playlist 2000 sur Chérie FM, Leon Rimes, Daft Punk et aussi Vanessa Carlton dans les prochaines secondes. Vous restez bien avec moi.
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intégrale pour se protéger du soleil. L'efficacité selon Daft Punk avec encore un bon classique ce matin. 9h30, la playlist 2000 réveille les vacanciers, motive les travailleurs et dans la joie et la bonne humeur avec Paul Kless et Craig David qui arrivent après à Melbent.

0: Bon début de semaine, bon début de journée. Vous êtes sur Chérie FM. C'est 30 minutes de musique non-stop qui arrive très vite. La playlist 2000 en vacances pour certains d'entre vous. Et aussi pour les stars Chérie FM, on a croisé Katy Perry à Saint-Tropez ces jours-ci. Le rendez-vous des stars chaque été. Bateau, plage privée, coquillages et crustacés pour notre Katy Chérie à Saint-Tropez, sans trop s'éloigner de la playlist 2000. Elle arrive, Katy Perry. Avec un cas comme Camaro qui sera là aussi, Mojo et Céline Dion toute la journée. C'est Chérie FM que vous écoutez.
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0: Chérie FM, c'est ça la playlist 2000. On s'ambiance, on danse, on chante dès le matin. Il est 10h, Camaro va arriver. Une femme like you, Shakira aussi et Céline Dion sur Chérie FM.
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0: Vous êtes lève-tôt, même en vacances, il y a le réveil chéri de l'été pour vous. Météo des plages, info du Transat, collector de l'été aussi, et tous les classiques Chérie FM qui vous rappellent vos 12 étés années 2000. Vous écoutiez Justin Timberlake à l'époque, vous le retrouvez désormais sur Chérie FM. My Love, à suivre dans quelques petites minutes à peine. Vous restez avec moi, il y aura donc Billy Crawford aussi et Matt Houston sur Chérie FM.
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Chérie FM et la température qui monte d'un cran ce matin. Billy Crawford et Kyo arrivent très vite. Et puis pour lutter contre cette nouvelle canicule annoncée avec 22 départements vigilance orange et jusqu'à 40 degrés attendus mercredi dans le sud-est, venez donc vous mettre à l'ombre du cocotier avec moi. Écoutez la playlist 2000. Voici Ease sur Chérie FM.

Chérie FM, toute la journée, tout l'été, vous profitez de la playlist 2000, c'est bien, hein? Et vous nous emmenez partout avec vous en téléchargeant l'appli Chérie FM, un accès direct à des heures de musique en ligne. Toutes nos playlists déclinées selon vos envies, selon le mood du moment. Chérie Chill, Chérie Summer Party, Chérie Playa, il y en a pour tout le monde, toutes les ambiances. Les playlists Chérie FM sur l'appli, on vous accompagne sur le sable tout l'été avec la playlist 2000 et en deux pièces, hein, ce matin, Jay-Z.

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0: C'est Chérie FM que vous écoutez, il est 11h. L'été, les vacances au rythme de la playlist 2000. Eh, on y va tranquille, hein, avec les Pussycat Dolls et Matt Pokora qui arrivent après Beyoncé sur Chérie FM.
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0: Chérie FM, elle remonte sur scène cet été, le grand retour des Pussycat Dolls avec le PCD Forever Tour qui a démarré aux États-Unis. Elles seront en France à l'Accor Arena le 19 septembre, c'est un samedi, le tout dernier de l'été, il fallait bien marquer le coup. Les Pussycat Dolls à Paris, la dernière fois c'était en 2009, hein, c'est que ça commence à dater tout ça. Bon, j'espère que vous avez pris vos billets en temps et en heure parce que c'est complet. Elle aussi reprend le chemin de la scène avec la tournée J'ai pas fini, Chérie Falona sur Chérie FM, on va l'écouter pas loin après Star Sailor. Et puis la princesse de la pop, impératrice de la playlist 2000, Britney Spears arrive sur Chérie FM.
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0: Chéri FM, le son des années 2000 qui fait bouger votre été. Et c'est comme ça tous les soirs dans Chéri Summer Party, le rendez-vous des vacanciers au moment de l'apéro sur la terrasse du bungalow. Après une journée à la plage, le sable encore collé entre les doigts de pied, 19h, 20h, 7 jours sur 7 hein, sur Chéri FM. Même le lundi, de toute façon, c'est une règle en vacances, le lundi n'existe pas. Les classiques de la playlist 2000 qui vous font danser, chanter, qui mettent l'ambiance. Chéri Summer Party jusqu'à 20h. Et puis ensuite, eh ben, écoutez, la nuit vous appartient. Chéri FM, c'est la radio des vacances. Et ça repart pour une demi-heure non-stop avec Tayo Cruz très vite. Et il y aura Stomy Bugsy aussi dans les prochaines secondes et le duo Tattoo sur Chéri FM.
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0: Vous écoutez Chérie FM. Il est midi, on se fait plaisir. Au cœur d'une demi-heure sans interruption, la playlist 2000 avec Nelly Furtado, les Corrs et Santana sur Chérie FM.
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0: lundi à tous. Merci d'écouter Chérie FM à la mi-journée. C'est le moment de se poser les bonnes questions. Qui s'occupe du repas ce midi? Vous qui êtes en vacances, peut-être entre amis. Qui fait cuire les pâtes? Qui coupe les tomates pour la petite salade fraîcheur? Et qui va tranquillement rester au bord de la piscine pendant tout ce temps? C'est la journée mondiale de la flemme aujourd'hui. Une journée pour remettre à plus tard et laisser faire les autres. Non, mais pour une fois, ça va, mais va pas falloir s'y habituer. Élan de motivation sur Chérie FM avec l'une des plus dynamiques des stars de la playlist 2000, Jennifer Lopez arrive. On va aussi retrouver Madhouse dans les prochaines secondes et Sean Paul sur Chérie FM.
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Chérie FM, la playlist 2000 qui éclipse toutes les autres cet été. Alors l'éclipse justement, parlons-en, c'est dans 2 jours, phénomène rare et qui nécessite un minimum d'équipement, des lunettes spéciales à vous procurer si vous avez la chance d'en trouver parce qu'il y a de la rupture de stock un peu partout. On ne regarde jamais le soleil dans les yeux sans une protection adaptée, gardez ça à l'esprit. Éclipse quasi totale du soleil mercredi soir à partir de 19h20 pour les régions les plus au nord. On lève les yeux au ciel et les oreilles en direction de la playlist 2000. Chérie FM, 30 minutes non-stop arrive. Il y aura Anastasia pour vous, David Guetta et le groupe L5 sur Chérie FM.

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0: C'est Thibaut avec vous sur Chérie FM. J'espère que vous allez bien. Bonnes vacances avec la playlist 2000. Voici les L5 et Mario maintenant sur Chérie FM 13h.
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0: C'est ça la playlist 2000, celle qui vous accompagne dès votre réveil sur Chérie FM avec le réveil chéri de l'été en ce moment. C'est Axel Perrier qui est avec vous cette semaine, qui vous partage tous les matins vos rendez-vous de l'été comme l'info du Transat. Une petite info sympa à partager à l'aquagym du camping, votre voisin de Transat. Soyez là demain dès 6h pour un nouveau réveil chéri de l'été sur la route en ce moment avec ce banger. J'adore. Pendant la pause déjeuner, peut-être aussi au travail, Fat Joe, Ashanti arrive. Il y aura aussi Rihanna, Janet Jackson. C'est ça la playlist 2000 en non-stop sur Chérie FM.
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Vous écoutez Chérie FM avec celle qui n'apparaît même pas dans le biopic de son frère Michael, c'est Janet Jackson qu'on verra peut-être dans le second film. Michael qui sortira certainement courant 2028. Janet Jackson dans la playlist 2000 juste après Oria sur Chérie FM.

0: Bon début d'après-midi, je vous le dis, hein, sur Chérie FM, croyez-moi, ça va être un spectacle incroyable. Bah oui, c'est cette semaine, l'éclipse quasi totale, important de le dire, hein, c'est mercredi. Si on descend plus vers le sud-ouest, d'ailleurs, plus l'intensité sera grande, jusqu'à 99,6%. Bon, là, c'est vraiment pas dit pour dire que c'est pas total, quoi. Hein. Ce qui est total, c'est ça, la playlist 2000 sur Chérie FM. Total. Pussycat Dolls, qui est plus iconique que ce groupe des années 2000, franchement. Pussycat Dolls arrive, la clinique aussi le midi, c'est sur Chérie FM, bougez pas.
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0: Bien sûr qu'on est là avec vous sur la route des vacances avec la playlist 2000 en non-stop. Mika, les Pussycat Dolls, c'est maintenant sur Chérie FM.
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0: Nouvelle semaine de travail avec Chérie FM où je pense à vous, à tous ceux qui ont repris le travail, qui sont rentrés de vacances là aujourd'hui, qui doivent traiter les 15 000 mails en retard. Je pense à tous ceux aussi qui vont tout mettre ça à la poubelle. Puis en 5 minutes, c'est réglé en croisant les doigts pour qu'il n'y ait pas de mail important dedans. Promis, je dirai rien. Dans la suite de la playlist 2000, Lady Gaga s'invite avec vous en voiture. Elle a droit à un reportage d'ailleurs en ce moment sur Arte.tv, la 52 minutes où on apprend pas mal de choses sur Lady Gaga. Spice Girls arrive aussi, Bruno Mars. Bon programme dans le prochain quart d'heure sur Chérie. 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

Sur Chérie FM, on peut le dire, il y a des stars qui marquent un petit peu plus que d'autres quand ils sont en concert en France, comme Bruno Mars. On en veut plus, faut revenir plus souvent, Bruno. Il est dans la playlist 2000 après De La House à Chaka Khan, maintenant, sur Chérie FM.

0: Avec Chérie FM en ce moment, peut-être au bord de la piscine, de la chance, profitez bien de vos vacances, peut-être tout juste arrivé cet après-midi, après avoir pris la route tôt ce matin, après une longue route des vacances, mais bon, une fois arrivé, qu'est-ce qu'on est bien. En général, les valises sont pas déballées, sont là dans un coin, et on part direction la piscine. Vous avez totalement raison. En musique, évidemment, avec la playlist 2000, c'est en non-stop, hein, toute l'après-midi, on est très content de vous accompagner avec cette playlist, comme Britney Spears, Wallem, Jojo aussi, c'est sur Chérie FM.
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0: Que vous soyez au travail avec Chérie FM ou en vacances, on passe toute la journée ensemble avec la playlist de 2000. Voici Wallen et Britney Spears, maintenant sur Chérie FM, 15h.
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0: avec l'application Chérie FM ou sur l'enceinte connectée peut-être à la maison, avec celles aussi qui sont collées là sur le frigo, on les voit, ou sur la table du chevet de la chambre, vos places de concert qui vous attendent peut-être à partir de la rentrée. Vous avez quoi de prévu d'ailleurs pour la dernière partie de l'année au niveau concert? Il y en a un qui est rempli, les Zénith, à partir de septembre, c'est Matt Pokora. Il est dans la playlist 2000 avec Nelly Furtado aussi. Sur la route, la classe, Nelly Furtado. Le groupe Kyo arrive aussi, Sia, sur Chérie FM.
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C'est une star 2000, donc forcément, elle est sur Chair IFM. Elle a reproduit à l'identique. Elle a fait la même photo. Une pose qui a presque 30 ans, jour pour jour. Voilà, une collaboration commerciale qu'elle a fait en 97 devant une imprimante. Et elle l'a refait, là, il y a quelques jours, en 2026, cette photo. Elle a un petit peu changé. Et le talon est toujours là. C'est Shakira dans la playlist à 2000, juste après All Saints sur Chair IFM.

0: bel après-midi avec Chérie FM. Et notez bien qu'en fin d'après-midi, s'il y a bien une soirée qu'il ne faut pas rater, c'est ici, hein, nulle part ailleurs. C'est Chérie FM qu'il faudra mettre, puisque tous les soirs à partir de 19h, c'est Chérie Summer Party. Une heure pour vous défouler, hein, clairement, danser, chanter sur tous vos titres préférés des années 2000, évidemment, pendant les vacances. Soyez là dès 19h sur Chérie FM. On se met dans l'ambiance. Ça vous va? Black Eyed Peas. On se met dans l'ambiance. Ça, c'est à fond en voiture. Peut-être sur la route des vacances en ce moment ou au travail, on se motive avec Emilia aussi et Christophe Maé sur Chérie FM.
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0: La petite pause sur l'aire d'autoroute en ce moment avec Chérie FM et la playlist 2000. C'est en non-stop toute l'après-midi. Avril Lavigne, Maroon 5 maintenant sur Chérie FM, 16h.
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0: La radio de vos vacances et de votre été, c'est forcément cher IFM. C'est peut-être d'ailleurs la dernière semaine là où travaille pour vous si vous partez à la fin de la semaine vers votre lieu de vacances. Là, c'est peaufinage des derniers détails, ce que vous allez emmener en voiture, les activités à faire en famille. Ça vous met déjà dans l'ambiance des vacances. Clairement, c'est ce que je préfère, organiser mes vacances au travail ou en voiture aussi. Avec la playlist 2000 en ce moment, Kylie Minogue, c'est ce qui vous attend. En covoiturage avec vous, David Guetta, Jennifer. C'est ça les années 2000 qu'on aime sur Chéri FM. 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

Avec Chérie FM en voiture en ce moment, je peux vous dire qu'il y a des CD que j'ai mis un petit peu plus que d'autres dans les années 2000 en voiture. Et clairement, Amel Bent en faisait partie. Elle est dans la playlist 2000 juste après David Guetta, Madafix maintenant sur Chérie FM.

Bientôt 17h, c'est Chéri FM avec vous sur la route, peut-être en direction de votre lieu de vacances, après avoir profité d'une journée plage. Alors là, c'est le moment où, si vous étiez à la plage aujourd'hui, on a hâte de prendre une bonne douche. Avant d'arriver pour enlever tout le sable qui colle là, dans les chaussettes, il y en a encore, c'est sûr, pour être tout propre, pour profiter de la fin de journée, ce début de soirée d'ailleurs, que vous allez passer en musique. D'abord, avec la playlist 2000, Jennifer Lopez arrive, Madonna aussi, et le 17-20 Didi Bonicelle sur Chéri FM.

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0: fin d'après-midi avec Chéri FM à suivre Ménélik et Britney Spears juste après la Minute Info de ce lundi. Il est déjà 17h.
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0: Et la Minute Info de ce 10 août est en direct avec Samuel Coiffard. Bonsoir Samuel.
2: Salut Didier, bonsoir à tous.
0: On démarre avec la météo, c'est une journée qui s'annonce très ensoleillée demain sur toute la France.
2: Et des températures encore bien élevées, 43 départements seront en vigilance orange. Le thermomètre va souvent afficher plus de 35 degrés, jusqu'à 36 à Lyon et Nantes, 35 à Montpellier et Paris, 32 à La Rochelle. Sur les routes, encore un peu de monde ce soir, ça bouchonne principalement sur l'A7 dans les Bouches-du-Rhône et l'A9 dans les Pyrénées-Orientales.
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0: Et dans l'actualité de ce lundi, c'est la sécheresse qui continue de sévir en France.
2: Et oui, 70% du pays fait l'objet de mesures de restriction d'eau et ça va pas en s'améliorant avec cette nouvelle vague de chaleur cette semaine. Deux tiers des nappes phréatiques sont sous les normales. Et on n'en a pas fini non plus avec les incendies. 400 hectares partis en fumée dans la Drôme. Le feu continue sa lente progression. En revanche, bonne nouvelle, en Lozère, l'incendie est désormais fixé après avoir parcouru 150 hectares de végétation. Et si comme beaucoup de Français, vous êtes harcelé d'appels toute la journée, plus que quelques heures à tenir, dès demain, le démarchage téléphonique non consenti sera interdit. Avec cette mesure, le gouvernement espère aussi lutter contre la fraude.
0: Ouais, bah nous aussi, et puis j'ai envie de te dire, j'ai pas envie de terminer cette Minute Info, je sais pas.
2: Mais c'est normal Didier, c'est la journée mondiale de la paresse aujourd'hui. Ah. Une étude est sortie pour l'occasion, 3/4 des Français pensent qu'il est bénéfique d'avoir la flemme au moins de temps en temps. Et ça va pas vous surprendre, mais les 18-24 ans assument beaucoup plus ces instants de pause.
0: Mais pourquoi les 18-24 ans?
2: On se demande.
0: Ah non, mais c'est pas possible. Bon, on se retrouve quand même à 18h si t'as pas la flemme.
2: Effectivement, bah, j'aurais peut-être un peu la flemme.
0: Mais... ouais, bah, t'as bien raison. Écoute, on va profiter de la playlist de Mille en attendant. À tout à l'heure, Samuel.
2: À tout à l'heure.
0: 17h02, soyez les bienvenus sur Chéri FM. On est parti en direct jusqu'à 20h. Tout à l'heure, à partir de 19h, Chéri Summer Party. Et puis d'ici là, vous allez vous régaler avec Lady Gaga, Mary J. Blige, Ménélik. Et on démarre tout de suite avec le Womanizer de Britney Spears.

0: Tous les tubes des années 2000 sont sur Chérie FM avec ce classique des Britanniques de Sir Vint.
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0: Mais que je suis ravi de passer cette fin de journée de lundi avec vous. Deuxième semaine en plein cœur de ce mois d'août, que vous soyez en vacances ou peut-être en train de rentrer tranquille du boulot. Journée de la paresse aujourd'hui. On va lever le pied, on va se mettre chill sur la terrasse avec la playlist 2000 entre les oreilles. Playlist 2000 de Chérie FM avec tout à l'heure à 17h30 le premier collecteur de ce lundi. Et d'ici là, Mary J. Blige. Vous sur Chérie FM, Family FR. Dans la prochaine demi-heure, vous allez croiser Lady Gaga et 50 Cent juste après la météo.
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1: Et ce soir, nous avons toujours 22 départements en vigilance orange canicule, de la Bourgogne au sud-est ainsi que la Corse, avec des températures qui atteindront localement 36 degrés. Demain mardi, journée chaude et bien ensoleillée. Attention à ce risque d'orage l'après-midi sur le Languedoc, le Massif central, les Pyrénées et les Alpes. Il fera de 27 à 35 degrés demain sur la moitié nord, 29 à 36 degrés sur la moitié sud. On attend notamment 36 degrés à Lyon, Montélimar et Montpellier. Bel été avec la playlist 2000 de Chérie FM qui continue maintenant avec Marie Dublage.

0: Et la playlist 2000 avec les Fugees et Taïo Cruz qui arrivent juste avant 18h sur Chéri FM. Il est déjà 17h30.
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0: Et je dirais même le premier collector, car jusqu'à la fin du mois d'août, c'est deux collectors par jour, du lundi au vendredi, 17h30, 18h30. Et avec le premier collector que j'ai choisi aujourd'hui, nous allons remonter au tout début de la carrière du DJ italien Benny Benassi. Un titre qui a été l'un des tubes de l'été 2002. Il a marqué le début de la vague Electro House en Europe. Il s'est classé numéro 4 en France. Et alors j'ai compté, tenez-vous bien, pas moins d'une quinzaine de remixes, dont un par David Guetta en 2022. Mais c'est bien évidemment la version originale de 2002 que j'ai choisi pour vous. Voici Satisfaction, Benny Benassi, et c'est le premier collector de ce lundi. C'est évidemment sur Chéri FM.
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0: Vous écoutez Chéri FM, la radio idéale pour bien terminer cette journée de lundi avec la playlist de Mille tout à l'heure à 18h. Samuel Coiffard reviendra sur l'énorme succès du film L'Odyssée. Et puis il y a de gros rendez-vous qui nous attendent à partir du mois de septembre avec vos artistes préférés et notamment Alizé. Alizé, sa tournée débute dans un mois pile poil. Non, c'est pas sa faute. Le 10 septembre à Marseille, elle passera Alizé par Montpellier, Lyon, Bordeaux, Lille, Strasbourg et aux Zénith de Paris le 4 octobre. Et Alizé arrive pour vous juste avant 18h dans la playlist 2000. Il y a aussi les Fugees et Tayo Cruz à suivre sur Chéri FM.
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0: Vous écoutez Chérie FM et comme je sais que vous kiffez cette chanson, tout comme Samuel Coiffard, et t'as pas intérêt à dire le contraire, on va se remettre le refrain.
1: C'est pas ma faute.
0: N'invitez jamais Samuel à une soirée karaoké. À suivre Justin Timberlake et Oubastang juste après la Minute Info. Vous écoutez Chérie FM, on est en direct, il est 18h.
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0: Et beaucoup plus sérieusement, Samuel Coiffard est là pour la Minute Info. Samuel, on démarre avec la météo et nous allons transpirer demain mardi.
4: Et oui, le soleil domine et avec lui, la chaleur persiste. 43 départements sont placés en vigilance orange canicule demain. Il fera jusqu'à 36 degrés à Nantes et Bourges, 35 à Paris, 34 à Toulouse et Dijon. L'inforoute, circulation difficile actuellement si vous descendez dans le sud depuis Lyon. Ailleurs, c'est plutôt calme. Demain, notez bien, c'est à 11h que les routes seront le plus chargées.
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0: Et que faut-il retenir de ce lundi, Samuel ?
4: Et les sols sont secs en France. Plus des deux tiers du pays sont concernés par des restrictions d'eau. Sachez aussi que 63% des nappes phréatiques sont sous les normales. Sur le front des incendies, le feu est désormais fixé en Lozère. En revanche, dans la Drôme, il continue sa lente progression. 400 hectares ont déjà brûlé. Attention aux jouets anti-stress Squishy. Ils cartonnent en ce moment auprès des jeunes et sur les réseaux sociaux. Mais dans un communiqué publié aujourd'hui, la répression des fraudes appelle les parents et les enfants à faire preuve de prudence. Un jeune garçon a été brûlé au deuxième degré à cause du jouet dans le Pas-de-Calais.
0: Et puis pour terminer, Samuel, ce carton du film L'Odyssée au ciné en ce moment.
4: Plus d'1,1 milliard de dollars générés au box-office mondial. Sans surprise, le succès est énorme pour le dernier film de Christopher Nolan. Il signe d'ailleurs son record. L'Odyssée dépasse déjà The Dark Knight Rises, sorti en 2012.
0: Voilà, ça c'était pour les amateurs de Batman, réalisé par Christopher Nolan aussi.
4: Est-ce que t'es allé le voir, Didier ?
0: L'Odyssée, pas encore.
4: Et tu devrais ?
0: Ben, je devrais parce qu'il faut que je pose une demi-journée pour y aller, parce qu'il dure 3 heures
4: quand
0: carrément. Même. Voilà. Mais en même temps, tu peux profiter de la clim au ciné pendant quasiment 3 heures.
4: C'est mieux.
0: Voilà, il est très bien. Samuel, à demain.
4: À demain.
0: 17h pour d'autres infos. Et puis d'ici là, vous êtes les bienvenus sur Chérie FM. On est en direct jusqu'à 20h pour bien terminer cette journée de lundi. Avec Kesha, Destry, Jenna Lee, Justin Timberlake, vous allez croiser du bon monde dans la playlist 2000. Voici tout de suite Oubastang.

0: Belle fin d'après-midi, vous écoutez Chéri FM.
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0: À 18h13, soyez les bienvenus, lundi 10 août, en plein cœur de ces vacances d'été ou de boulot d'ailleurs. Journée de la paresse aujourd'hui, on y va tranquille. Et tout à l'heure, à partir de 19h, à l'heure de l'apéro, Chéri Summer Party en direct. Et alors justement, à propos d'apéro, cette histoire assez étonnante, c'est un photographe sous-marin belge qui explorait une épave et qui a retrouvé une bouteille de bière d'une célèbre marque irlandaise qui existe toujours aujourd'hui. Alors la bouteille, jusque-là, rien d'extraordinaire, sauf qu'elle était fermée et encore pleine. Résultat, des scientifiques vont analyser le contenu de cette bouteille pour voir si la bière est encore buvable et mieux encore essayer de la recréer santé et à consommer avec modération bien sûr. Kesha arrive dans la prochaine demi-heure, il y aura aussi Desiree, Jen Ali et à 18h30 deuxième collector de ce lundi sur Chéri FM.
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1: Et direction les plages tout l'été sur Chéri FM aux alentours de 18h20. Et c'est une journée globalement agréable et bien ensoleillée qui vous attend demain mardi sur l'ensemble du littoral. Notez quelques légers passages nuageux sur les plages de Bretagne, de Méditerranée et de Corse. Un peu de vent sur la côte d'Azur. Il fera dans l'eau 18 à 21 degrés sur les plages de la Manche, 19 à 24 sur l'Atlantique, 26 à 28 degrés en Méditerranée et de 29 à 31 degrés toujours dans l'eau en Corse. 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La playlist 2000 continue maintenant avec Kesha.

0: Belle fin de journée avec Chéri FM. Dans une demi-heure, on ouvre les festivités pour Chéri Summer Party. D'ici là, il y aura Shakira, le groupe Blue ou encore un classique des Black Eyed Peas. Il est 18h28.
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0: Et alors ça, c'est un véritable bonheur tous les jours, 17h30 et 18h30, de replonger pour vous dans la discothèque 2000 de Chéri FM. Alors le deuxième collecteur que j'ai choisi aujourd'hui avait marqué le grand retour de George Michael. Nous sommes au printemps 2002, après 4 ans d'absence. Ce titre est sorti sur le 5e et dernier album studio de George Michael, le tout accompagné d'un clip futuriste façon Blade Runner. Il est ressorti en 2006 en version remasterisée sur un best-of de George Michael. Voici Freak. Je crois que c'est la première fois que je le passe sur Chéri FM, George Michael, et c'est le deuxième collecteur de ce lundi.

Vous écoutez Chérie FM, la radio qui vous passe vraiment tous les tubes des années 2000, y compris ceux que vous avez peut-être oubliés, comme celui-ci, moi j'adore, c'était le groupe Blue, un boys band britannique qui avait cartonné avec One Love. C'était en 2002, ils avaient même représenté d'ailleurs le Royaume-Uni à l'Eurovision en Allemagne en 2011. Il est 18h40, on y retourne pour la playlist 2000 avant 19h. Un bon classique des Black Eyed Peas, il y aura aussi Adele. Et alors là, vous allez vous régaler pendant 6 minutes. Je vous conseille de rester sur Chérie FM avec Fatal Bazooka et Vito pour Mauvaise Foi Nocturne qui arrive juste avant 19h. 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

0: Et c'est aussi pour ça qu'on adore la playlist de Mythe de Chéri FM.
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0: Avec Chéri Summer Party, en direct jusqu'à 20h, cet énorme tube de Bob Sinclair 2006, générique évidemment de la Starac, mais qui avait aussi marqué, vous vous en souvenez peut-être, la Coupe du Monde de foot en 2006. On l'avait entendu un peu partout dans les stades. À l'époque, en Allemagne, à l'heure de l'apéro, 19h15, c'est Chéri Summer Party, l'émission qui fait danser les glaçons avant qu'ils fondent. Avec Sean Paul qui arrive, Give Me The Light. Dans moins de 3 minutes, il y aura aussi les tout débuts de la carrière de Lady Gaga. Qu'est-ce que c'était bon, elle avait une grosse vingtaine d'années à l'époque. Just Dance arrive juste après la météo sur Chéri FM.
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1: Il est 19h19 et ce soir nous avons 22 départements en vigilance orange canicule, de la Bourgogne au sud-est ainsi que la Corse, avec des températures qui atteindront localement demain 36 degrés. Demain mardi, journée encore chaude et bien ensoleillée. Attention à ce risque d'orage l'après-midi sur le Languedoc, le massif central, les Pyrénées et les Alpes. Il fera de 27 à 35 degrés demain sur la moitié nord et donc de 29 à 36 degrés sur la moitié sud. Et c'est Chéri Summer Party qui continue en direct jusqu'à 20h sur Chéri FM. Voici Sean Paul tout de suite.
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0: Bon début de soirée avec Chéri FM, la radio la plus tendance sur les apéros avec Chéri Summer Party à 19h45. Vous allez rester en mode DJ derrière votre volant si vous êtes en voiture, peut-être tranquille déjà chez vous, à la maison avec quelques amis. Chéri Summer Party est en direct jusqu'à 20h. À partir de 20h, c'est Chéri Frenchy évidemment. La playlist 100% chansons françaises. Et d'ici 20h, j'ai pour vous ce Robbie Williams. J'adore Millennium avec ce côté un peu James Bond. Et puis vous allez vous éclater avec Michael Gray. The Weeknd, c'est juste avant 20h et c'est sur Chéri FM dans Chéri Summer Party.
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0: Et Chérie Summer Party revient dès demain à 19h sur Chérie FM. Et cette soirée de lundi continue maintenant avec Chérie Frenchy jusqu'à 22h avec Matt Pokora. Et tout de suite, voici Chérie Falouna. Il est 20h.
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